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1: Je suis esclave du Coran tant que je vis. Je suis poussière sur la voie de Mahomet, le prophète élu. Si quelqu'un raconte quelque chose d'autre que cela de ma parole, je suis à la fois là de cette personne et de cette parole.
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